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d'inciter ou de pousser la jeunesse africaine à partir du continent africain. Si toute la jeunesse africaine se bat de l'Afrique,

J'ai l'habitude de dire à la jeunesse africaine que pendant la colonisation, qu'il n'y avait pas de visa entre nos pays et les pays tant sollicités aujourd'hui. Alors nos parents, sous la colonisation, ils auraient pu faire leurs valises, monter dans les avions, aller aux États-Unis ou venir en France. Ils sont restés, ils ont mené le combat et nous avons eu l'indépendance.

message clair et limpide à la jeunesse africaine et à la diaspora africaine dans le monde. Personne ne viendra changer l'Afrique à notre place. Tout ça pour dire que le billet qu'ils ont pris, que c'est un billet aller-retour, parce que chacun doit venir jouer son rôle pour sortir ce continent-là du trou. Mais nous disons aussi, on ne peut pas accepter que le monde entier débarque en Afrique où ils veulent, quand ils veulent, faire ce qu'ils veulent, prendre ce qu'ils veulent, rester s'ils veulent et demander à la jeunesse africaine de rester en Afrique. Nous disons que c'est une injustice qui est trop flagrante et que c'est une injustice qui mérite d'être dénoncée à la tribune des Nations Unies.

prendre ce qu'ils veulent. Mais nous, jeunes Africains, quand nous on décide d'aller chez nos amis, alors là, il y a problème. Vous êtes obligés de faire un sacrifice d'une vache pour le visa. Si ça ne marche pas, il faut faire un sacrifice de deux vaches. Si ça ne marche pas, la troisième option que nous offrent nos amis, c'est le chemin de la Méditerranée. Et la Méditerranée est devenue aujourd'hui l'un des plus grands cimetières de la jeunesse africaine. Est-ce que c'est normal ça ?